phrase, cependant, de sa bouche de fraise en se tordant ainsi qu'un serpent sur la braise et pétrissant ses seins sur le fer de son busque, laissait couler ses mots tout imprégnés.